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14: 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Vraiment. 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Et où nous, il faut vraiment le dire, est-ce que le programme de ces cabans ou bien voilà. Donc, c'est des questions qu'il faut poser.
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14: 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Donc, on ne sait pas comment nous on y est arrivé. 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
14: 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Moi, je pense que éducation, c'est-à-dire qu'il y a un bas de balle.
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16: 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Donc, on connaît ce goût des lignes et on ferait le à tout moment, nous, on blague à ça. On ne sait pas, on ne sait pas, on ne sait pas, mais c'est vrai, c'est le trimestre qu'on est maintenant et nous, il faut vraiment le dire, est-ce que le programme de ces cabans ou bien voilà. Donc, c'est des questions qu'il faut poser.
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